0: plaît. Allons, allons. On se presse.
1: Oh, regarde, il neige. On va pouvoir faire des boules de neige.
2: Oui. Oui.